toutes, salut à tous, soyez les bienvenus pour un nouveau numéro de Club Collection. C'est toujours un grand plaisir de vous retrouver chaque semaine et de partager avec vous un grand voyage dans le temps, le meilleur des années 70, 80 et 90, mixé par Seb Blend Sound Session, avec au programme cette semaine pour la séquence Megamix, retour en 1984 avec une production signée par Rod Lehman sur la collection DMC. Et on se quittera tout à l'heure avec l'année 1985 et un remix du fameux Pollard Castle 19. Club Collection, vous restez en contact avec nous. N'hésitez pas à visiter la page Facebook officielle de l'émission Club-Collection espace show sur Facebook. On vous met toutes les références. Vous pouvez comme ça consulter toute la programmation et nous laisser tous vos messages. Seb mix pour vous dans un instant Village People, San Francisco You've Got Me, la version 89. À la même période, il y aura Ice MC Cinema, Steve Allen Love Is In The Air, le remix des années 90. Et pour ouvrir Club Collection cette semaine, c'est Silent Circle, Touch In The Night. Voici l'Explosion Retromix spécialement pour Club Collection.

0: Seb vous a proposé Silent Circle, Touch in the Night, L'Explosion Retromix, Village People, San Francisco, You've Got Me, L'Extended de 1989, ASMC avec Cinéma, c'était The Upscare Mix, Steve Allen, Love Is in the Air, le 90s Remix, suivi par Nomad en Collector, 24 Hours a Day, le classique Disco Mix.
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0: Et cette semaine en séquence Megamix, nous allons remonter dans la belle année 1984 avec le I Love 1984 Megamix, signé par Rod Lehman sur la collection DMC, avec que des classiques du genre. Pour commencer, Frankie Goes to Hollywood, Relax, Duran Duran, The Wild Boys, Madonna, Lucky Star, Duran Duran avec New Moon on Monday et The Reflex, et puis à nouveau Frankie Goes to Hollywood avec Two Tribes.
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0: La séquence Megamix cette semaine nous a ramené tout pile en 1984 avec le I Love 1984 Megamix signé par Rod Lehman. Il y avait Frankie Goes to Hollywood, Relax, Duran Duran, The Wild Boys, Madonna, Lucky Star, Duran Duran à nouveau avec New Moon on Monday et The Reflex. Et cette séquence Megamix se clôturait avec Frankie Goes to Hollywood, Two Tribes.
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0: Club Collection pour nous retrouver et surtout nous écouter en podcast quand vous le souhaitez via les principales plateformes. Vous tapez Club Collection pour nous rechercher. Nous, on va se retrouver très vite pour d'autres surprises. 100% souvenirs, on termine cette semaine avec 1985, l'année où le producteur Pollard Castle sortait le fameux 19. Et Seb vous a retrouvé cette semaine le remix de Stéphane Gusk. Salut!
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